0: Bonsoir tout le monde.
1: Hello. Salut nos amis de Paris et de France. Nous sommes très très contents d'être ici avec vous ce soir. Cette prochaine chanson vient de notre premier album, The Earthing. Elle s'appelle Pale Shelter.

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